0: Oh là là.
1: Il y a des gens qui savent exprimer la grandeur de leurs sentiments. Moi, je n'ai aucune facilité.